0: sociétal global attaqué ces jours-ci. Là aussi, ça n'a rien à voir avec les blocages, je précise tout de suite. Ce n'est pas lié au blocage UCI du tout. Mais nous avons un contexte sociétal auquel nous allons devoir apporter une réponse sociétale. L'école ne peut pas tout. L'école ne peut pas traiter de la grande violence. L'école ne peut pas traiter des actes criminels.
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2: 今天我们给大家带来的新闻就是这些。
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2: 感谢您的陪伴，再见。
3: 再见。